0: On produit sur la ferme en moyenne sur une année 20 000 poulets.
1: Sie haben drei Angestellte und sie sind vier Geschäftspartner und sie züchten 20.000 Presshühner pro Jahr.
0: Donc nous on a la spécificité de vendre nos volailles en direct puisque on est équipé d'un abattoir agréé CE.

0: von Toulouse gelegen. 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Liebe Freunde, chers amis, ich sage nun adieu in den Sprachen der Welt. Goodbye, adios, trotziens, hi, auf Wiederloge, ayuwamba, bislat, das vidanya, masalama und shalom. Und natürlich, à bientôt, adieu et au revoir.
1: C'était Marie-Hélène en direct de Radio Voyage. J'ai été ravie de vous parler de la Bourgogne, de la gastronomie, des vins et de toutes les pépites et les petits secrets que réserve la Bourgogne.
2: Eh bien, écoutez, merci d'avoir suivi cette balade ensemble, de découverte de Dijon. Et puis, il me reste à vous souhaiter de venir rapidement nous rendre visite, nous rencontrer. Vous pouvez venir très facilement en train ou en voiture pour apprécier tout ce qui constitue la richesse et l'intérêt de Dijon en termes patrimonial, gastronomique et culturel. À très bientôt à Dijon. Merci.
0: Merci beaucoup. Bleiben Sie schön reisefreudig, meine Damen und Herren, denn es gibt noch mindestens 1000 Orte in dieser Welt zu entdecken. In diesem Sinn, wie immer, bis bald.